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4: 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Le meilleur son, c'est sur Radio Fuego. Huggle, J Balvin et Ellie Goulding avec I Adore You.

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0: comme on l'aime avec Romeo Santos et le hit Propuesta Indecente.
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0: Salut ma petite team Fuego, je suis trop contente de vous retrouver pour Viva Fuego. Bon, désolé, hein, bah, cette semaine j'ai été un petit peu malade, du coup c'est Ethan qui a pris la relève, je le remercie, hein. D'ailleurs je lui fais plein de gros bisous. Mais ça y est, je suis de retour et en pleine forme, on est ensemble jusqu'à 14h et d'ici là, j'ai les plus gros hits Latino Dance et Urban à vous passer. On a les meilleurs, on va kiffer ce samedi matin ensemble, je vous le dis. Et on y va direct avec Bébé Rexha, The Weeknd et le trio de choc Ryan Castro, Capo et Gangsta. Je vous passe La Villa maintenant sur Fuego.
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0: que vous pouvez réserver directement depuis votre téléphone. Et pour l'occasion, vous allez pouvoir les retrouver à partir de 11h là, et jusqu'à 17h sur la place Carnot. Vous allez pouvoir essayer les voitures, il y a des animations, il y a des cadeaux à gagner. Donc n'hésitez pas, ça peut être très sympa. Pour la suite, c'est que du kiff là. Kalema, j'adore. Gordo aussi. Et on démarre avec le feat Soul King L2B avec Tour du Monde sur Fuego.
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3: Partout avec vous en France, Suisse et Belgique. Et tiens, puisqu'on parle de la Belgique, il y a un gros event là qui arrive bientôt. C'est la Fiesta del Sol Bruxelles. C'est le week-end pro les 12 et 13 septembre. C'est Place de la Monnaie à Bruxelles. L'événement, il est ouf. Hein. Il est très très fuego. On est sur un mode salsa, bachata, tango, keys. Il y aura des initiations, des shows, des concerts live. Le tout gratuitement. Donc franchement, si vous êtes dans le coin, allez-y. On s'écoute le son de Calvin Harris maintenant. Blessing sur Fuego. Belle matinée tout le monde.
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0: top 50 mondial Spotify. On vous les passe évidemment sur Fuego et là c'est Shakira qu'on va écouter avec Dai Dai.
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0: Myriam, elle est fan de Romeo Santos, c'est comme je la comprends. Il arrive, Myriam, je te passe son hit Dardos avec Prince Royce, ça sera juste après Anna et le hit Trenta Gladi.
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0: Urbain, c'est sur Fuego que ça se passe avec Rihanna et le Hit Work.
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0: Premier week-end de la rentrée. Bon samedi tout le monde. Fuego aussi fait sa rentrée avec plein de nouveautés, des nouvelles émissions. Le matin, par exemple, à partir de 6h, c'est Mickaël, le lefto de la bande que vous retrouvez dans Hola Fuego. Mickaël, il est là pour vous réveiller dans un bon mood, vous accompagner au taf. Nouveau dans la team, on l'embrasse et vous le retrouvez dès lundi 6h. Soyez là. Latino Dance Urban Music, on y retourne. Je vous prépare DJ Snake en feat avec Peso Pluma pour TK sur Fuego.
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0: Radio Fuego, la radio de Bad Bunny, il arrive. Avant lui, Joey Douette, Filet et DJ Goja et Jason Derulo pour le hit Michiko. C'est maintenant sur Fuego, écoutez.
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3: En France, Suisse et Belgique, c'est la rentrée aussi pour nous. Hein. On a bossé, on vous prépare plein de nouveautés. Il y a plein de belles choses qui arrivent sur Fuego. On a des nouvelles émissions aussi. Mam, qui était

0: Loco Loco sur Fuego, à tout de suite.
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0: Destiny Child, ça fait toujours plaisir. Survivor sur Fuego.
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0: Bientôt 14h, on arrive sur la fin de Viva Fuego. J'ai été ravie de vous accompagner encore aujourd'hui. Et le petit kiff pour moi, c'est que je vous retrouve demain de 10h à 14h pour vous accompagner dans votre dimanche. Là, il y a Ethan qui va s'installer pour Buena Onda. En attendant, on a encore quelques très bons hits à écouter. Docteur Yaro, artiste du Viva Fuego Festival en juin dernier. Vous retrouvez plein de photos et vidéos sur nos réseaux sociaux. Et Enrique Iglesias avec Tamo Bien. Bon week-end, profitez bien et à demain.
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0: What the Bachata arrive avec Romeo Santos et Prince Royce. Voici Dardos. Et restez bien avec moi, puisque dans un petit quart d'heure, je vous parle du Pays Basque avec un très bel événement du côté de Osogor.
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week-end avec Radio Fuego. Un événement de ne pas rater jusqu'à dimanche. Osgore qui passe en mode latino avec Latino Osgore 2026. C'est 3 jours de concert, DJ set, danse, animation. C'est entièrement gratuit. Avec la grande scène qui sera installée, qui est installée d'ailleurs en ce moment, hein, bien évidemment. Place des Landais, c'est face à l'océan. Au programme salsa, reggaeton, sonorité cubaine, afro-colombienne, latin fusion. Avec des animations toute la journée. Et puis des soirées là qui vont se prolonger. Pour ce soir, c'est jusqu'à 3h du matin. C'est un rendez-vous qui attire chaque année des dizaines de milliers de personnes. Latino Osgore du 4 au 6 septembre. Donc c'est à Osgore et l'entrée est gratuite. Ça c'est pour le bon plan. Le retour de votre playlist tout de suite avec

0: musique.
1: Bon week-end à vous tous, bel été, bonnes vacances pour les concernés, la rentrée. J'espère que la semaine aussi s'est bien passée pour vous tous. Salut à tous les étudiants qui continuent de rentrer au fur et à mesure de ce mois de septembre. Un petit peu comme Radio Fuego avec votre nouveau rendez-vous le matin. Il s'appelle Mickaël. Il est là pour vous accompagner de 6h à 10h toute la semaine. Et puis la semaine, c'est Mam qui, elle, vous accompagne à la sortie du travail entre 17h et 21h. De nouveaux rendez-vous qui vont arriver.
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1: Et ça, par contre, on ne changera pas. Latino Dance Urban Music avec Lenny et Alicia.
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2: Je vous accompagne tous les soirs de 17h à 21h. C'est Mam, notre Mam sera sur scène avec son spectacle jeudi, ce jeudi 10 septembre à midi parisien. Ça se passe chez vous dès 21h. C'est au Solo, c'est à Paris. Bien sûr, vous la connaissez hein, derrière le micro. Elle va vous présenter son One Woman Show Mam pour son spectacle Mam en solo. Vous prenez vos places sur Fnac Spectacle.
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2: Avec Ana Mena pour la suite de votre playlist sur Radio Fuego. Bon week-end.
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2: 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Salut à vous tous. Vous organisez des événements. Vous voulez qu'on parle de vous. Vous voulez qu'on vienne faire la fête chez vous également. Eh bien, il n'y a pas de souci. Vous nous contactez dans la rubrique Contact, tout simplement. La suite de votre playlist pour vous accompagner pour ce week-end avec Frank Lisch, Club Black, Ryan Castro et notre coup de cœur Radio Fuego maintenant.
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5: Coup de cœur, Fuego. Josh Fawaz, Like a Prayer.

0: présente, on dira, on va les rendre. Vous êtes sur Radio Fuego.
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0: Et votre nouveau rendez-vous pour vous amener les moutons de 13h, c'est Mickaël pour son émission Hola Fuego pour les dernières actus et bien sûr vos messages que vous pouvez laisser. Pourquoi pas participer à l'émission aussi, vous pouvez laisser vos messages vocaux pour qu'on puisse les diffuser dès lundi matin dès 6h. Rendez-vous sur nos réseaux sociaux Radio Fuego. On enchaîne votre playlist et en non-stop pour rejoindre les 16h et J Balvin, Marie Sergi et MC Ménor JP.
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0: Mais quel kiff là, si vous êtes du côté du sud-ouest de la France, sud aussi. Ah, j'arrive pas à jauger, tiens, Montpellier, est-ce que c'est dans le sud-ouest ou est-ce que c'est dans le sud-est de la France? Vous avez peut-être la réponse, rendez-vous sur les réseaux sociaux. Radio Fuego, en tout cas, c'est 35 degrés en ce moment chez vous. 38 degrés également du côté de Perpignan. Profitez bien des plages. 29 degrés dans le Pays Basque aussi. Du côté du nord de la France, 21 à 22 degrés. Bel été avec Radio Fuego.
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0: Et le kiff maintenant avec Samurai J, révélé en premier ici sur Radio Fuego.
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0: Mélange New Disco avec l'Afro House. À l'instant de Bossa, c'était magnétique sur la première radio latino dance urbaine en France, Suisse et Belgique.
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0: Mais quel événement, on ne l'a pas vu venir, celui-ci. Beyoncé, vendredi, elle est passée en mode latino avec Maluma. Les deux stars se sont retrouvées sur Cuerpo Tumbao. C'est un nouveau titre disponible à l'occasion des 20 ans de la réédition de l'album de Beyoncé, B-Day, qui était sorti, je crois, c'était le 5 septembre 2006. En tout cas, le morceau revisite Get Me Body. C'est une nouvelle version entre anglais et espagnol. Et vous le savez quoi sur Radio Fuego ?
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0: Écoutez ce morceau. L'hommage à Celia Cruz sur le début. Maluma et Beyoncé maintenant sur Radio Fuego. 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
0: Et la suite avec Carole, j'ai que des numéros en Latino Dance Urban, bien sûr.
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Que des lumières en Latino Dance et Urbain ici, c'est Radio Fuego. Je vous souhaite un excellent week-end en non-stop. Votre playlist Latino Dance et Urbain continue ici sur Radio Fuego. J'aurai le plaisir de vous retrouver demain, 15h-17h, Buena Onda. Demain, 10h-14h, c'est Emily. La suite tout de suite avec Karol G Contigo.

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